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tristesse s'appréhende comme un état de fait contingent et temporaire, la dépression se présente comme une interminable nécessité. Les surfaces glaciales du monde dépressif s'étendent à l'infini. La conviction de la dépression cachée est inutile, que derrière les apparences vertueuses se cache toujours l'envie, frappe celles et ceux qui souffrent comme une vérité qu'ils ont atteinte, mais que les autres, trop leurrés, ne parviennent pas à saisir. Il y a clairement une relation entre l'apparent réalisme du dépressif et ses attentes radicalement basses, et le réalisme capitaliste. Cette dépression n'a pas été vécue collectivement. Au contraire, elle a précisément pris la forme de la décomposition de la collectivité dans de nouvelles formes d'atomisation.

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